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0: Moi, je dis qu'on peut mentir à son chien, par exemple, comme on l'adore, tu vois. Au lieu de dire « monte dans la voiture, on va chez le vétérinaire », ben on fait genre « juste monte dans la voiture » et c'est pas un mensonge, mais on le préserve un peu. C'est pas vraiment un mensonge non plus.
1: Je pense qu'on a le droit de mentir à tout le monde, en fait. Pas que ce soit si grave de pas vouloir faire souffrir quelqu'un ou de pas être toujours dans une honnêteté... inflexible. Par contre, je pense que la seule personne avec qui on doit être dans la vérité crue et avec qui il ne faut pas arrondir les angles, c'est soi-même. Parce qu'il n'y a rien de pire que le déni.

0: on peut mentir à tout le monde à condition qu'on assume le fait qu'on ait menti après. Mais il y a pas de gens qui ont plus le droit de ne pas avoir de mensonges que d'autres.
1: Il faut juste savoir tenir son mensonge et surtout ne pas se faire rôder. Voilà. Et surtout mentir à sa mère, quoi. Parce que quand on a 16 ans, c'est la base.
2: Moi, je pense qu'on peut mentir à tout le monde, sauf aux gens dont t'es le plus proche. Parce que je pense que justement, ce qui fait une relation profonde et forte, c'est l'honnêteté.
3: On a le droit de mentir à des inconnus. Non, j'ai pas de numéro de téléphone. Oui, j'ai un mec, j'ai une meuf. On a le droit de mentir aux flics. On a le droit de mentir aux gens qui nous ont menti. C'est si tu m'as menti, je peux te mentir.
4: On peut mentir à tout le monde, en fait, par omission.
5: Du coup, moi, je suis pas pour mentir à des personnes importantes pour protéger quelqu'un. Parce qu'au final, on aura toujours ça sur la conscience. Et voilà. Faut pas mentir à ses amis, parce qu'au final, la vérité, elle se sait toujours. Et il vaut mieux une vérité qui blesse plutôt que de mentir. Et après, sur l'ordre familial, je suis un peu indécise.
6: Si on ment aux autres, il faut savoir pourquoi on ment. Si c'est pour maintenir une harmonie chez l'autre, alors le mensonge peut être légitime, je pense.
7: On peut mentir à ses hiérarchies quand ils sont incompétents.
8: Bon, la chose qui vient est spécialement...

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1: Le petit voisin s'appelle Jocelyn, avec un P, avec un F comme dans Martine, le petit voisin est là.

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à 15h30. 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
1: Jusqu'au bord de ta vie, tu porteras ton enfance, ses fables et ses larmes, ses grelots et ses peurs. Tout au long de tes jours te précède ton enfance, entravant ta marche ou te frayant chemin. Singulier et magique, l'œil de ton enfance qui détient à sa source l'univers des regards. 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
4: Bonjour, c'est Léna dans Fréquence Bib. Aujourd'hui, place au patrimoine. Suivez-moi, je vous emmène au cinquième étage de la médiathèque, dans l'un des deux magasins de conservation. Dans cet espace où la température et le taux d'humidité sont contrôlés, flotte l'odeur caractéristique du livre ancien. Là, sortis de leur meuble à cartes, se trouvent cinq petites feuilles de papier au format semblable à du A4. À la surface, des teintes de rose, de vert, de violet et de jaune sont visibles. Mais de quoi s'agit-il? Toutes ces couleurs sont celles de plantes diverses, sûrement des algues. Quatre pages sont occupées par une seule grande plante, tandis que sur la cinquième, on retrouve 21 autres spécimens. Ces algues, qui semblent comme dessinées sur le papier, constituent les fragments d'un herbier. Pressées sur ces feuilles depuis plus d'un siècle, les algues séchées se sont désormais incrustées dans les pages. Elles ont été délicatement collectées par Jules Carré à la fin du XIXe siècle.

quelques mètres se trouvent des boîtes cartonnées, remplies d'archives de ce médecin, né en 1844 et mort en 1912. Fondateur de plusieurs journaux, député de la Savoie, conseiller municipal de Chambéry, mais aussi archéologue et amateur d'herboristerie, il a légué ses archives à la bibliothèque municipale de Chambéry. C'est grâce à lui qu'on peut aujourd'hui vous parler de ces planches d'herbier.

Descendons trois niveaux plus bas, au deuxième étage, accessible au public. Dirigeons-nous vers l'ouest, après les livres d'histoire. Vous l'aurez peut-être remarqué, le nom Jules Carré est aussi celui de la salle patrimoine de la médiathèque. Ce coin silencieux où l'on peut consulter des documents anciens, trouver des livres sur la Savoie et la Haute-Savoie, ou bien simplement étudier dans le calme. Dans cette salle, vous pourriez consulter cet herbier de Jules Carré, mais aussi les quelques 150 000 autres documents conservés dans les réserves de la médiathèque. Intrigué, l'herbier de Jules Carré a été numérisé. Vous pouvez le découvrir sur Camberia, la bibliothèque numérique patrimoniale de Chambéry.

Bonjour, c'est Elsa dans Fréquence Bib. Aujourd'hui, place à la littérature avec Minuit Montmartre, un roman de Julien Delmer. 1909. Masséida, une jeune femme africaine en passé douloureux, vagabonde dans les rues de Montmartre. Le vieux peintre, dessinateur et sculpteur Théophile Alexandre Stenlen la recueille. Elle devient sa confidente, son modèle et son dernier amour. La belle époque s'achève et le passé de cette jeune femme immigrée ressurgit. Avec ce roman, on pénètre avec nostalgie dans deux mondes révolus. Celui de cet artiste connu, entre autres, pour la célèbre affiche « Tournée du chat noir ». Sa vie tourne beaucoup autour des chats. Il les a beaucoup peints, dessinés et sculptés. Le plus important d'entre eux, c'est Vaillant, son chat. La queue en panache, baptisée ainsi en hommage à un dynamiteur anarchiste. Stenlen est aussi dessinateur pour la revue L'Assiette au beurre. Vous pouvez retrouver certaines des unes qu'il a réalisées sur le site Le Bouquet des bibliothèques, rubrique scolaire. Cliquez sur « Des ressources pour vos projets ». Mais la vie de Stenlen, c'est aussi les rencontres au cabaret artistique du Lapin Agile ou du Chat Noir. Picasso, Apollinaire, Aristide Bruand et d'autres encore s'y retrouvent, discutent et boivent l'absinthe. L'agitation de cette faune fantasque et joyeuse se mêle aux douces mélopées de

0: beauté.
1: Le deuxième monde, c'est celui de la butte Montmartre, constellée de cabanons, de chalets et de jardins, avant que le goudron ne vienne tout recouvrir. Un monde où l'on rencontre César Van Hove, un des derniers allumeurs de réverbères. Delmer rend hommage aux petits métiers disparus et redonne vie à un quartier de Paris où les petites gens avaient leur place. D'ailleurs, le roman commence comme ça. La butte, en ce temps-là, paraissait une montagne. La poésie et la tuberculose y régnaient à part égale. Surgit des cabarets, des ateliers de peintres et des bosquets en fleurs, une nuée de jeunes gens cueillaient les fruits du siècle naissant.

0: blessés.
1: Un roman enchanteur, entre recherche historique et magie du récit. Une écriture lumineuse et poétique, où le langage populaire n'est pas absent. Cette histoire nous parle avec sensualité du temps de la bohème. Une très belle découverte. Vous trouverez le roman Minuit Montmartre à la bibliothèque de Chambéry. On vous attend.
2: Bonjour, c'est Léna dans Fréquence Bib. Aujourd'hui, place à la littérature anglaise.

1979, Angleterre. Il assomme, puis tue des femmes. C'est le cas de beaucoup de tueurs en série, me direz-vous. Certes. Mais celui-ci, Maeve doit le démasquer au plus vite. Sa vie pourrait être bouleversée si elle ne réussit pas. Maison, amis, habitudes, elle perdrait tout, toute sa vie, construite petit à petit depuis 12 ans dans cette petite ville du Yorkshire. Pour éviter cette tragédie, elle doit tout donner et recenser chaque petit détail suspect qu'elle peut observer dans son entourage. Don't stop me now. Sa meilleure amie Sharon va l'aider. Une entreprise bien ambitieuse à tout juste 12 ans. Oh pardon, j'avais oublié ce petit détail. Maeve n'est pas une enquêtrice ordinaire, mais une jeune fille qui vit avec son père, sa mère mutique et sa tante. Persuadée que la série de meurtres qui se déroule dans la région est la raison qui décide son père à déménager, elle est prête à tout pour ne pas être déracinée.

À travers ce roman, on découvre la vie d'une adolescente dans le Yorkshire des années 1970. Sa vie de famille, ses cours, mais aussi ses loisirs et cette enquête qu'elle s'est mise en tête de résoudre. Inspirée par sa propre enfance, Jenny Godfrey nous livre plus qu'une histoire morbide. Amitié, adolescence, racisme et santé mentale occupent aussi une place importante dans ce récit. En dépit du climat de peur, l'histoire reste légère et insouciante, peut-être en raison de l'âge du personnage principal. The List of Suspicious Things vous fera rire, vous touchera et vous intriguera. Ce livre a été lauréat lors du festival du premier roman de 2025 et sera bientôt traduit en français. Vous pouvez le découvrir en version originale dès maintenant dans les bibliothèques de Chambéry. On vous attend!

0: Bonjour, c'est Pascal dans Fréquence Pib. Aujourd'hui, place au récit culinaire.
1: La nourriture a une histoire effrayante, héroïque, miraculeuse. Le mot faim a été plus redouté que le mot guerre, que le mot peste, que les tremblements de terre, les incendies, les inondations. J'appartiens à une époque alimentaire antérieure, fondée sur les faibles quantités et le manque de variété. Il m'est resté dans la bouche un palais fruste, capable de distinguer le bon du mauvais, mais pauvre en nuances intermédiaires. J'ai des papilles gustatives du XXe siècle.
0: Voici un extrait de la préface de Récits de saveurs familières, un livre d'Éric De Luca, récemment édité en français. Alors, on ne présente plus Éric De Luca, c'est un journaliste, auteur engagé de nombreux romans et nouvelles qui mêlent réalisme et poésie. Mais alors, pourquoi j'ai choisi ce livre en particulier? Eh bien, parce qu'ici, l'écrivain napolitain fait un pas de côté et nous propose une sorte de biographie culinaire. Il nous embarque dans un voyage à travers l'Italie à différentes époques et on en apprend plus sur lui et plus sur son histoire personnelle. Éric De Luca raconte les saveurs et les plats de son enfance, les déjeuners du dimanche, la faim aussi. Il partage avec nous ses souvenirs de repas dans les osterie et ses tavernes, véritables maisons du peuple, qu'il fréquente à l'époque des manifestations de Lotta Continua. L'auteur se souvient des repas d'ouvriers pris à la cantine d'usine ou sur les chantiers à Turin dans les années 1980. Éric De Luca évoque aussi son engagement humanitaire en Afrique ou en Bosnie, son amour de la montagne et ses activités d'alpiniste. J'ai bien aimé ces témoignages sincères et souvent émouvants. Il dit
1: « Lorsque je visite une ville pour la première fois, je goûte l'eau d'une fontaine publique et le pain d'une boulangerie. Ce sont les lettres de créance du lieu. Chaque endroit distille son eau et a ses nuits pour cuire la pâte. »

0: Un des tout premiers chapitres du livre est consacré au ragoût. Il commence ainsi.
1: Les odeurs de cuisine montaient du bas de la rue. Elles se relayaient à chaque étage.
0: Puis, un peu plus loin, on peut lire.
1: Le dimanche, nous allions déjeuner chez la grand-mère de ma mère, Nonna Emma. Depuis le vendredi soir, elle et sa belle-fille Lilina se relayaient devant la toute petite flamme où mijotait le ragoût. Notre arrivée à midi dans le vestibule était accueillie par un cri de ragoût, droit dans le nez.
0: En 21 courts chapitres, les souvenirs culinaires de l'auteur alternent avec les explications, les recommandations, les conseils de Valerio Galasso, son ami nutritionniste. Alors j'espère vous avoir mis l'eau à la bouche. Et sachez, chères auditrices, chers auditeurs de Radio Toutoui, que vous aussi, vous pourrez goûter à ces saveurs, puisque le livre se termine avec quelques recettes, quelques secrets culinaires napolitains de la Nonna Emma et de la Zia Lilina. Celle du ragoût, bien sûr, y figure en première place. Vous n'avez qu'à vous lancer.
2: Bisogna mettere tutto dentro a una bella pentola e far girare a fuoco lento. Piano piano l'odore si deve espandere per tutta la casa che deve essere impregnata. Oh, e se la casa non si impregna? E allora non state facendo bene. Generalmente occorrono 3 giorni, dal venerdì alla domenica. Bisogna che il sugo pippei, deve pippiare, come diciamo noi. Deve fare le bolle, come dite voi. Il ragù non è un sughetto qualunque, è una tradizione a Napoli, una festa. E tutti si vogliono più bene.
0: Envie de poursuivre ce voyage gustatif? Retrouvez Récits de saveurs familières dans les bibliothèques de Chambéry. On vous attend. Bonjour, c'est Pascal dans Fréquence Bib. Benvenuti à Napoli. Aujourd'hui, petit voyage musical à Naples.

Depuis 25 ans, Christina Plouard, luthiste, théorbiste et chef de l'ensemble L'Arpeggiata, nous étonne et ravit nos oreilles avec un répertoire original et des interprétations de grande qualité, souvent saluées par la critique. Avec le double CD Alla Napoletana, nous voici embarqués dans la tradition musicale de la ville de Naples entre le XVIIe et le XXe siècle. Alors rappelons que Naples, c'est la terre d'élection de l'opéra, mais c'est également le berceau de la Commedia dell'arte. Foyer d'exploration et d'expérimentation de la musique, de la Renaissance et du Baroque, Naples s'impose comme le pôle principal de la musique européenne au siècle des Lumières.

Mais alors, comment rendre compte de cette vie musicale intense en deux CD? Le sous-titre de l'album indique « Tarentelle, folie, cantate, aria and songs ». Tout est dit. Et c'est bien toute la musique napolitaine qui est mise à l'honneur. Comment Christina Pluhart s'y prend-elle? Elle poursuit sa découverte de la musique napolitaine en exhumant de nouveaux manuscrits. Le CD, Alla Napoletana, mêle musique savante et musique populaire. La musicienne autrichienne choisit des compositeurs napolitains connus comme Andrea Falconieri, Pietro Antonio Giramo, Francesco Provenzale et même Cristoforo Caresana, qui est vénitien de naissance, mais napolitain d'adoption. Mais elle propose aussi des musiciens moins connus et elle ajoute des airs et des danses populaires.

Le résultat ? Un CD, un double CD vif et langoureux, où les airs virtuoses des palais rencontrent les danses des rues. Le tout crée une ambiance variée, vive et bigarrée, comme l'est la ville de Naples. C'est donc bien un voyage musical plein de surprises qui vous attend.

Alors si je vous parle aujourd'hui de Christina Pouard et de son ensemble Arpeggiata, c'est parce que j'ai le souvenir d'un CD, le CD Tarentelle, sorti en 2002. Ce fut pour moi un véritable coup de cœur à l'époque, un CD plein de bonne humeur, que j'écoute encore régulièrement et que je vous recommande chaleureusement. Retrouvez à la Napoletana et d'autres CD de Christina Plouard et de l'ensemble L'Arpeggiata à la médiathèque Jean-Jacques Rousseau. Au revoir.

Bonjour, c'est Mylène dans Fréquence Bib. Aujourd'hui, place au patrimoine. Dans l'épisode précédent, je vous avais fait découvrir des livres anciens, ces êtres vivants presque comme les autres. Rappelez-vous, nous étions partis en exploration dans un des magasins de conservation de la médiathèque. Allez, suivez-moi, il nous reste encore tellement de belles découvertes à faire.

Dans cette jungle de papier, en parcourant des yeux les rayonnages, toute une diversité de formats, de matières et de couleurs s'offre à nous. Aujourd'hui, nous allons tenter d'approcher d'un peu plus près un livre ancien pour mieux connaître ses secrets. Tenez, celui-ci par exemple. Pour l'extraire de l'étagère sans le blesser, il faut résister au réflexe de le prendre par la coiffe de tête, c'est-à-dire la partie supérieure de son dos, au risque de l'arracher. Dégageons-le plutôt délicatement en le saisissant par le milieu du dos et tirons-le lentement vers nous. Voilà. Maintenant, recueillons-le en plaçant notre autre main sous sa queue. Oui, oui, c'est ainsi que l'on nomme la partie inférieure de son dos. Très bien. Tenons notre ouvrage toujours fermement pour ne pas le faire tomber et dirigeons-nous vers cette petite table là-bas. Nous allons pouvoir le consulter en sécurité. Attention à ne pas le brusquer car si on l'ouvre trop grand, on peut créer des tensions et faire craquer ses mors, c'est-à-dire ses charnières. Utilisons plutôt un lutrin confortable où il trouvera un soutien total de son dos et de ses plats. Parfait. Nous pouvons maintenant tourner délicatement ses pages et là, place à l'émerveillement. Oh, mais regardez ici, le papier est corné et déchiré. Et là, le cuir s'effrite. Eh oui, comme tout être quasi vivant, le livre vieillit aussi. Les variations de température et d'humidité, la lumière ou la poussière attaquent les matériaux qui deviennent petit à petit moins résistants et perdent de leur souplesse. Ils peuvent aussi subir des attaques de parasites comme des moisissures ou des insectes, ou même être la proie de dégâts des eaux ou d'incendies. C'est pour cela qu'il faut être particulièrement vigilant aux conditions de conservation et de consultation de ce précieux patrimoine. Tout un écosystème à maintenir à l'équilibre. Mais revenons à notre livre pour lequel il est encore temps d'agir. Apportons-le à notre équipe de restauratrices. Elles sauront quoi faire pour ralentir les dégâts du temps. Et...

0: Cette balade vous a plu ? 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
1: Bonjour, c'est Muriel dans Fréquence Bib. Place au calme, place à la joie, place à la littérature. Parlons aujourd'hui de cette autrice Anita Bruckner, romancière anglaise majeure, considérée comme une écrivaine de la solitude. Son écriture est belle, précise, authentique et d'une rare finesse. Plonger avec délice dans son dernier roman a été pour moi comme flotter dans un paradis littéraire. Il suffit juste de se laisser emporter par la beauté des mots. Voici l'histoire. Francis est bibliothécaire. Quel joli métier intéressant et ouvert sur le monde. Ce n'est pas moi qui pourrais dire le contraire. Pourtant, elle mène une vie bien trop rangée, monotone, où rien ne dépasse, ou si peu. Même si elle se réfugie dans l'écriture, elle se sent désespérément seule. Sa solitude, on peut la toucher du bout des doigts.
2: Quand je suis débarrassée de ma nervosité et de mon début de cafard, j'arrive dans mon appartement et je ne ressors plus. Je mange quelque chose et généralement j'essaie d'écrire. J'arrive ainsi à faire passer le reste de la soirée. Je me rends bien compte que j'éprouve une certaine résistance. C'est naturel. Je suis très jeune et je suis consciente de la monotonie de ma vie. Parfois, c'est presque un effort physique de m'asseoir à mon bureau et de sortir mon cahier. Parfois, je me surprends à soupirer en relisant ce que j'ai écrit. Parfois, c'est un tel effort de poser mon stylo sur le papier que j'en ai littéralement mal à la tête, comme si tous les meubles de mon esprit changeaient de place, comme s'ils étaient alignés dans un entrepôt prêt à être livrés. Et pourtant, toute cette lourdeur disparaît quand je me mets à écrire, et je me sens comme chargée d'électricité. Ce n'est pas désagréable en soi, mais ça rend forcément plus nerveuse. J'ai la chance de ne pas être hystérique. J'ai l'habitude d'être seule et il m'arrive de me demander si je pourrais supporter une vie très agitée. La question est purement théorique puisque cela ne m'a jamais tentée. Je suis très rangée. J'ai des habitudes spartiates. Je suis connue pour mon sang-froid, grâce auquel je me suis tirée de plusieurs crises. Par une ironie du sort, mon sang-froid est tel que les autres ne savent rien de ces crises et me croient insensible. Et naturellement, je n'en parle jamais. Ce serait insupportable. Si jamais je souffre de la solitude, c'est parce que j'ai choisi une voie difficile. Je règle ces problèmes toute seule. Parfois, je voudrais que tout soit différent. Je voudrais être belle, paresseuse, gâtée et capricieuse. Bref, je voudrais une vie plus facile.

Un beau jour, elle fait la connaissance, puis fréquente le couple des Fraser, Alix et Nick. Deux personnages originaux, charismatiques et brillants, libres. Leur existence est joyeuse avec des projets et beaucoup d'imprévus. Ils l'attirent peu à peu dans leur cercle d'amis. Enfin, Francis a l'impression de vivre pleinement, de se sentir vivante, tout change. Et puis il y a James. Serait-ce le début d'une idylle? Rassurez-vous, loin de moi l'idée de tout vous dévoiler. Avant de vous quitter, chères auditrices, chers auditeurs, voici une phrase de ce roman qui m'a particulièrement marquée. Car une fois que l'on sait une chose, on ne peut plus jamais ne pas la savoir. On ne peut que l'oublier. Magnifique. Alors écoutez-moi et lisez sans attendre, regardez-moi. Disponible dans les bibliothèques de Chambéry, on vous attend.

Bonjour, c'est Léna dans Fréquence Bib. Aujourd'hui, place à un documentaire, Femme invisible, de Caroline Criado Pérez. Imaginez, vous vivez en sachant que vous avez plus de risques de mourir que la moitié de la population. Que lorsque vous montez dans une voiture, vous avez plus de risques de décéder lors d'un accident. Que si vous prenez un médicament, il pourrait être inefficace ou avoir des effets secondaires graves. Et encore, quand on prend vos symptômes au sérieux. En plus de tout ça, vous êtes éreinté par l'accumulation de 2 emplois au minimum. L'officiel est celui que vous effectuez gratuitement chez vous auprès de vos proches et qui vous empêche potentiellement d'avoir un travail rémunéré à plein temps. Tout ça parce qu'on ne s'intéresse pas à vous dans les études, les tests, les statistiques. Tout ça parce que vous êtes une femme. Et pourtant, 51% de la population est concernée. Vous vous dites, ce n'est pas possible, voyons, peut-être avant, dans les années 1950, mais plus en 2019. Et puis, peut-être dans les pays moins développés, mais pas en Europe, au Royaume-Uni ou aux États-Unis. Eh bien, vous vous trompez. Si on parle régulièrement de sexisme et d'inégalité de genre, on constate que la situation évolue peu, voire pas.

Dans Femmes Invisibles, Caroline Criado-Pérez nous parle de ce dont on ne se rend pas forcément compte et qui a d'énormes conséquences sur la vie des femmes, le manque de données à leur propos. La plus grande partie de l'histoire de l'humanité se réduit à une vaste absence de données. On a préféré considérer que la vie des hommes représentait celle des êtres humains dans leur ensemble. Quand il s'agit de la vie de l'autre moitié de l'humanité, on ne rencontre souvent que le silence.

0: Cette chronique peut paraître bien négative, mais ce livre est malgré tout plein d'espoir. L'autrice donne des exemples d'évolution, propose des solutions et explique pourquoi il serait bénéfique pour tous de combler ces lacunes statistiques. En effet, prendre en compte ces données permettrait de mieux considérer plus de la moitié de la population et aurait des conséquences positives sur l'économie des pays et la santé de tous, par exemple. Et n'ayez crainte, malgré l'usage de chiffres et de statistiques, le tout est très bien amené et reste compréhensible.
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0: La locale. Et bien le bonjour à tous et à toutes et bienvenue dans La Locale, votre émission d'information locale et culturelle préférée. J'espère que vous êtes tous et toutes en très très grande forme. Aujourd'hui, nous tenions mettre à l'honneur un festival qui va bientôt avoir lieu à Chambéry même. Et croyez-moi, il y a de nombreuses choses à découvrir. Ce sera du jeudi 30 juillet au dimanche 2 août. Et c'est l'association de deux compagnies, la compagnie du Fil à Retordre et PDG et compagnie, qui vous invite à découvrir le festival en cours à l'occasion de sa 4e édition. Et lors de cet événement, 14 spectacles sont attendus ainsi que des DJ sets et concerts durant de nombreux jours dans la cour de l'école Pasteur et sur la place de la Brigade de Savoie. Et pour nous en parler plus en détail, j'ai la chance d'avoir avec moi Pierre Figuier qui est de la compagnie PDG et compagnie. Il est comédien et metteur en scène et il va pouvoir nous dévoiler quelques secrets de la programmation. Bonjour, merci d'être avec nous Pierre.
1: Bonjour, merci pour l'invitation.
0: Et c'est un plaisir. Alors tout d'abord, est-ce que vous pouvez un peu nous présenter ces deux compagnies qui portent cet événement? Et surtout, comment vous travaillez ensemble?
1: Alors, en effet, oui, c'est l'association de deux compagnies du bassin chambérien. C'est notre 4e édition ensemble. On est deux compagnies un peu différentes quand même. Le PDG Compagnie, la compagnie à laquelle j'appartiens, est une compagnie essentiellement d'improvisation théâtrale qui existe à Chambéry depuis 2008. Voilà. Et la compagnie du Fil à Retordre, qui est une compagnie un peu plus récente, qui est aussi une compagnie de Chambéry, qui est une compagnie, elle, plus basée sur le cirque. Si je dis pas de bêtises, ils ont commencé en 2012. Voilà.
0: Ok.
1: En 2012. Et puis, donc c'est avant tout des amis, des copains. Et puis, on avait une envie, de s'associer, d'unir un peu les forces. Pour créer un véritable événement à Chambéry pendant l'été autour du spectacle vivant, autour de la rue aussi, avec des spectacles accessibles à tous. Et c'est vrai que le fait de pouvoir s'associer, s'unir, permet d'être un peu plus efficace, d'élargir un peu les compétences. Et ça a été comme une évidence en fait de travailler ensemble pour pouvoir proposer donc ce festival en cours, car il a lieu à chaque fois dans une cour d'école

0: de la ville de Chambéry. Et voilà, donc on est très content cette année de pouvoir proposer la 4e édition.
1: Vous avez évoqué le fait que vous, votre spécialité, c'était plutôt l'impro. Mmh. De l'autre côté, hein, la compagnie du fil à retordre, c'est plutôt le cirque. Oui. Mais on va voir qu'il y a aussi d'autres choses. Hein. Il y aurait également du théâtre,
0: oui,
1: et de nombreuses, et même des DJ.
0: Alors oui, on a essayé de d'ouvrir au maximum. Il y aura en effet une grande soirée le vendredi 31 sur la place de la Brigade de Savoie, qui est la place qui est juste à côté de Malraux. Ça sera donc vendredi soir à partir de 19h. Il y a trois DJ qui vont jouer. On va finir un peu tard, ça va être super sympa. Et on va commencer par DJ TT, qui est en fait un spectacle de la compagnie du fil à retordre.
1: Clown et dance floor.
0: Exactement, qui allie le clown et le dance floor. C'est assez drôle et c'est en même temps très festif. Et puis on va aller après avec DJ Zebra, qui est un DJ assez connu. Peut-être que certains le connaissent, il a fait beaucoup de radio. Pour les anciens, il jouait avec Billy the Kick.
1: Oui,
0: mange-moi.
1: C'est bon, j'ai.
0: On est très content de pouvoir le recevoir. Et puis on finira avec DJ VHS, qui est un des DJ un petit peu décalé et qui va nous amener dans des sons un petit peu étranges jusqu'à la fin de la nuit. Voilà.
1: Ça, c'est le vendredi 31 juillet.
0: Ça, c'est le vendredi 31, mais après, on va commencer. On aura plusieurs spectacles. On a du très jeune public qui commence dès jeudi 30 juillet. Là, pour le coup, dans l'école Pasteur, dans la cour de l'école Pasteur, qui est l'école qui se trouve dans le centre-ville, juste à côté de Malraux. Avec deux spectacles, un à 10h et un à 11h pour les tout petits. Il y aura aussi samedi beaucoup de spectacles qui vont s'enchaîner, du clown. Le clown va être très à l'honneur cette année. Il y aura de la musique, il y aura de l'improvisation.
1: Eh bien oui, on va vous retrouver, vous, à 16h30 avec Molière Improvise. Est-ce que vous pouvez nous dévoiler un petit peu qu'est-ce qui va se passer?
0: Alors Molière Improvise, c'est une création théâtrale improvisée de la compagnie PDG et compagnie, qui est un spectacle que certains connaissent peut-être déjà, qu'on a eu la chance de tourner pas mal dans la région. Et on est très content pour le proposer pour la première fois au sein du festival. C'est un spectacle d'improvisation autour de la troupe de Molière. Parce qu'il faut savoir que Molière déjà utilisait l'improvisation beaucoup dans son processus de création. Et donc l'idée, voilà, ça va être de jouer un petit peu avec le public. Il y a une pièce de théâtre qui devait être jouée, finalement, pour diverses raisons, ne va pas pouvoir l'être. Et il va falloir faire coûte que coûte ce spectacle. Et donc on va voir, ils sont quatre sur scène. Moi je ne suis pas dans le spectacle, je ne joue pas dans celui-là de la compagnie. Mais mes camarades prennent un malin plaisir à jouer ce spectacle et à emporter le public avec eux. Car c'est un spectacle aussi interactif, le public va avoir
1: un rôle à jouer,
0: voilà.
1: Chaque représentation doit être unique alors?
0: Et chaque représentation est évidemment unique. On a une espèce de ligne directrice narrative, on suit, mais on ne sait jamais vraiment ce qui va se passer.
1: Ok, pas mal, pas mal. Donc ça, ce sera le samedi 1er août. Hein. Il y a donc de nombreux spectacles. Et là, pour le coup, Molière Improvise, 16h30. Mmh. Et dimanche 2 août, là, cette fois, j'ai l'impression que ça va être plus cirque et clown.
0: Oui, avec en fin de journée, Les Baudrières, qui est du cirque aérien, qui est très impressionnant, très poétique. C'est trois femmes, six cordes, en haut d'installation aérienne. Elles vont être suspendues et elles vont inventer un langage par le mouvement. C'est un spectacle qui travaille aussi sur la notion d'écoute, comment on fait pour vraiment s'écouter. Mais il y aura juste avant la nouvelle création de la compagnie du fil à retordre, qui s'appelle Énorme, qui est un spectacle qui allie le cirque, la danse, le théâtre, et qui parle de notre rapport à la nourriture et à la norme au niveau du corps essentiellement. Un spectacle à la fois drôle, émouvant, mais qui fait aussi réfléchir, voilà, qui amène la discussion, voilà, sur cette norme autour du corps et notamment du corps féminin. Ouais.
1: De nombreux spectacles sont attendus donc et du spectacle vivant, hein, dans toute sa diversité.
0: Ouais.
1: Comment vous avez réussi à regrouper tous ces artistes autour de vous? Est-ce que c'est des artistes avec qui vous avez déjà travaillé sur d'autres éditions, par exemple?
0: Alors, c'est la 4e, en effet. On essaye d'élargir le plus possible pour que tout le monde puisse profiter de ce festival. Je parle des compagnies, mais c'est vrai que c'est aussi un réseau de compagnies, c'est des amis d'amis, des copains qui eux-mêmes ont leur compagnie. On essaie de faire le plus possible venir des compagnies de la région, de Savoie, mais un peu plus vaste aussi, toute la région Rhône-Alpes. Et l'idée, oui, voilà, c'est de faire travailler un peu le réseau de compagnies, des gens qu'on connaît. Et puis aussi, de temps en temps, on a des vu que c'est la quatrième, on commence à avoir un petit peu de je dirais pas de renommée, mais pourquoi pas, oui, on peut le dire, un petit
1: vous
0: peu
1: avez
0: de renommée.
1: Votre réseau autour de vous,
0: voilà. Et puis il y a des gens maintenant qui se proposent, qui demandent est-ce que c'est possible, qui posent leur candidature, tout simplement.
1: Ok, voilà. Donc ça annonce plein de prochaines éditions aussi, alors.
0: On espère, parce que c'est aussi une question de budget.
1: Ouais. Et bah oui, comment vous vous financez? Parce que, précision, alors, hein, c'est tout public, c'est pour de nombreux spectateurs et spectatrices, bien sûr, tout le monde est les bienvenus, mais c'est à prix libre, ça veut pas dire que c'est gratuit.
0: Exactement, c'est un prix libre et conscient. C'est-à-dire que notre préoccupation principale, c'est évidemment que tout le monde puisse venir, qu'il n'y ait pas une barrière du prix qui empêche certaines personnes de venir voir du spectacle vivant. Donc on a décidé, et ça depuis le début, de faire une entrée libre sur le site. Chaque spectacle est pas gratuit, mais du moins les gens mettent ce qu'ils peuvent et ce qu'ils veulent. Mais on compte bien quand même cette année sur notre public pour être assez généreux, car évidemment la culture en ce moment c'est pas toujours facile. On a des baisses de subventions, évidemment. Et donc on compte aussi beaucoup sur la générosité des gens pour pouvoir pérenniser le festival.
1: Il y a aussi bar et restauration sur place pour se requinquer un petit peu après avoir vu plein de belles choses. C'est qui va gérer cette partie? Est-ce que c'est des restaurateurs locaux, par exemple?
0: Alors on a la chance aussi, parce qu'il faut, absolument en parler, on a la chance d'avoir avec nous des bénévoles. Cette année ils seront autour d'une quarantaine. Il y en a qui sont il y en a qui sont là depuis le début. Il y a aussi des nouveaux. Et c'est essentiellement des gens qui nous connaissent, des gens qui ont vu le festival des années précédentes, ou des amis d'amis. Et sans eux, évidemment, tout ça serait pas possible. Je parle d'eux aussi parce que, notamment pour la restauration, ils vont nous aider à fabriquer, à confectionner des mets délicieux. Il y a aussi Laurence, une ancienne restauratrice qui était déjà l'année dernière, qui va nous nourrir toutes les équipes pro, les compagnies, pendant presque toute la semaine, parce qu'il y a aussi beaucoup de montage avant, des choses comme ça. Donc voilà, on n'est pas tout seul, il y a beaucoup de gens de Chambéry et des alentours qui vont venir nous aider, des bénévoles, et qui participent évidemment à tenir le bar, préparer les crêpes, faire des sandwichs, les plats, enfin voilà, toutes ces choses-là.
1: Et ben voilà, tout ça c'est très réjouissant. Venez nombreux au festival en cours, c'est du 30 juillet au 2 août. Venez nombreux, il y aura du théâtre, du cirque, du clown, des DJ, concerts. Et bien sûr, c'est ouvert à tous et toutes. Donc vraiment, venez vous régaler en famille, entre amis. Que se passe-t-il si la météo n'est pas au rendez-vous?
0: La météo sera au rendez-vous.
1: Eh ben voilà, c'est parfait.
0: on a quelques points de repli vu qu'on est dans une école. La mairie nous a généreusement permis aussi de s'installer réellement dans l'école. Donc on a aussi des salles dans lesquelles on peut se rabattre si jamais il pleut. Et puis on aura aussi tout un système de rafraîchissement, si il fait très très chaud. Voilà, évidemment c'est des questions que l'on se pose. Et puis vous avez, je me permets de le dire, il y a un site internet sur lequel vous pouvez retrouver toute la programmation. Festival en cours, CORS.fr à Chambéry. Donc vous avez toutes les infos sur le site.
1: Eh ben parfait, merci beaucoup Pierre. Moi je vous souhaite de bons moments avec les spectateurs, avec les artistes. Et n'hésitez pas à revenir à notre antenne si vous avez d'autres projets à présenter. Ce sera un plaisir de vous accueillir.
0: Avec grand plaisir. Merci beaucoup.
1: À bientôt.
0: À bientôt.

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1: Les guerres, n'est-ce pas ? Ça éclate, ça mobilise, ça fait quitter son foyer. Les hommes trouvent normal d'aller à la guerre comme on va aux champignons. Les hommes ne sortiront jamais de cette ornière. La guerre est un bail à renouveler. La guerre est devenue la condition de la paix, la révolte de la sérénité. Tant que les hommes sages diront oui à la guerre où on les envoie, sans qu'ils sachent très bien pourquoi, tant que les hommes ne diront pas non à ce goût qu'ils ont de l'aventure quand elle les rend plus amis qu'ils n'auraient jamais osé l'être dans la quotidienneté, tant qu'on tuera des hommes comme on tue des puces, des moustiques, en disant que c'est terrible, ces petites bêtes, de les tuer, tant que la passion d'être aura partie liée avec le meurtre, tant qu'il y aura des comédiens qui joueront avec talent ce qui fut vécu, ce qui le sera, mais ce qui ne l'est jamais, ce qui ne peut l'être pendant leur propre, leur pauvre existence, tant que nous aurons besoin de nous dédoubler, de nous divertir, d'apprendre avec émotion, nostalgie, culpabilité que des hommes meurent pour des raisons qui nous paraissent vraies, incomparables, et que nous en parlerons avec émotion, frisson dans le dos, un whisky soda, s'il vous plaît. Ce sera non. Georges Perros, 1923-1978.

circulaire à vélo. Amis cyclistes, le code de la route vous concerne aussi. 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Bien. 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

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Les lésions les plus courantes sont les contusions, 40%, les traumatismes crâniens et les fractures du crâne dans les cas les plus graves. Les enfants sont les plus exposés dans les chutes à vélo, surtout en période d'apprentissage, car ils n'ont pas un équilibre suffisant. 2/3 des accidents surviennent chez les enfants de moins de 15 ans. Pour tous les types de vélos et à tous les âges, il est conseillé de suivre certaines règles de sécurité. Pour les enfants, lorsque l'enfant commence à faire du vélo, il est indispensable de l'accompagner dans la découverte de son matériel et de son environnement. Donc rouler derrière lui, environ à 2,50 m, de manière à contrôler ce qu'il fait. S'assurer que son vélo est adapté à sa taille, ses pieds doivent toucher par terre. 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

0: Vous aurez rien contre les cauchemars?
1: Les cauchemars?
0: Ah, en ce moment, je fais toujours le même rêve. Je nage dans la Seine, tout d'un coup, j'avale un rat. Alors j'étouffe et puis je coule. Et en bas, il y a des huîtres, elles m'attrapent les chevilles. Alors je vomis le rat sur les huîtres, le rat, il attaque les huîtres, je remonte à la surface, je prends une péniche dans la tête et là, je me réveille.

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0: Juif.
1: Chrétien.
0: Musulman.
1: Donc, mésopotamien.
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1: Quelles sont les origines, les lieux géographiques des religions monothéistes ?
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1: Chrétien.
0: Musulman.
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0: Mais surtout, philosophe.

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La restauration rapide? La bouffe rapide pour tous? Pas toujours très digeste tout ça.

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3: J'ai fait un rêve où j'étais à mon anniversaire et en fait j'ai invité un copain. C'est Marc, mon meilleur copain avant, quoi. Et on est sorti dehors au parc. Et en fait, on entendait des... C'est le bruit d'un chat. Et on est allé le voir. Il avait les yeux normaux et au bout d'un moment, il avait des yeux rouges... Il a griffé très fort mon copain. Du coup, on est parti pour lui mettre un pansement et le désinfecter. Mais en fait, le chat, il nous suivait et il avait toujours ses yeux rouges. Et en fait, il a arraché la jambe de mon copain. Du coup, j'ai été très, très, très stressée. J'ai vite appelé mon père à l'interphone. Et... du coup, le chat, il était devant moi. Je savais pas quoi faire. J'ai tout de suite pris Marc sur mon dos et j'ai refermé la porte vite. Mais le chat, il avait brisé la porte. Je sais pas comment il avait fait. Du coup, j'ai ouvert la deuxième porte. J'avais pas le temps d'appeler l'ascenseur. C'était au 6e étage parce qu'il était déjà derrière nous. Du coup, j'ai monté l'escalier. Je suis arrivée chez moi, le chat, je suis regardée par le balcon, le chat n'était même plus là. Du coup, mon copain Marc s'est fait mettre une prothèse. Je suis redescendue en bas, j'ai pris le chat avec moi et vu qu'il y avait mon parrain Nixco qui est médecin, il a regardé le chat et en fait il y avait une bactérie inexpliquée, on ne savait pas. Et voilà, c'est tout. Après, il n'y a plus rien du tout.

Le lendemain matin. 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

0: Attends. Je sais pas comment tu joues. T'as une manière de jouer qui me...
1: Attends, stop. J'ai raté la fin, mais c'est pas mal, là. Vous savez quoi, les mecs, je suis tendu.

0: DG et compagnie qui vous invite à découvrir le festival en cours à l'occasion de sa 4e édition. Et lors de cet événement, 14 spectacles sont attendus ainsi que des DJ sets et concerts durant de nombreux jours dans la cour de l'école Pasteur et sur la place de la Brigade de Savoie. Et pour nous en parler plus en détail, j'ai la chance d'avoir avec moi Pierre Figuier qui est de la compagnie PDG et compagnie. Il est comédien et metteur en scène et il va pouvoir nous dévoiler quelques secrets de la programmation. Bonjour, merci d'être avec nous Pierre.
1: Bonjour, merci pour l'invitation.
0: Et c'est un plaisir. Alors tout d'abord, est-ce que vous pouvez un peu nous présenter ces deux compagnies qui portent cet événement et surtout comment vous travaillez ensemble ?
1: Alors en effet oui, c'est l'association de deux compagnies du bassin chambérien. C'est notre 4e édition ensemble. On est deux compagnies un peu différentes quand même. Le PDG Compagnie, la compagnie auquel j'appartiens, est une compagnie essentiellement d'improvisation théâtrale qui existe à Chambéry depuis 2008. Voilà. Et la compagnie du Fil à retordre, qui est une compagnie un peu plus récente, qui est aussi une compagnie de Chambéry, qui est une compagnie, elle, plus basée sur le cirque. Si je dis pas de bêtises, ils ont commencé en 2012. Voilà.
0: Okay.
1: En 2012. Et puis, voilà, c'est avant tout des amis, des copains. Et puis, on avait une envie, voilà, de s'associer, d'unir un peu les forces. Pour créer un véritable événement à Chambéry pendant l'été autour du spectacle vivant, autour de la rue aussi, avec des spectacles accessibles à tous. Et c'est vrai que le fait de pouvoir s'associer, s'unir, permet d'être un peu plus efficace, d'élargir un peu les compétences. Et ça a été comme une évidence en fait de travailler ensemble pour pouvoir proposer donc ce festival en cours, car il a lieu à chaque fois dans une cour d'école de la ville de Chambéry. Et voilà, donc on est très content cette année de pouvoir proposer la 4e édition.
0: Vous avez évoqué le fait que vous, votre spécialité, c'était plutôt l'impro. Mm-hmm. De l'autre côté, la compagnie du Fil à retordre, c'est plutôt le cirque.
1: Oui.
0: Mais on va voir qu'il y a aussi d'autres choses. Il y aurait également du théâtre.
1: Oui.
0: Et de nombreuses, et même des DJ.
1: Alors oui, on a essayé d'ouvrir au maximum. Il y aura en effet une grande soirée le vendredi 31 sur la place de la Brigade de Savoie, qui est la place qui est juste à côté de Malraux. Ça sera donc vendredi soir à partir de 19h. Il y a 3 DJ qui vont jouer. On va finir un peu tard, ça va être super sympa. On va commencer par DJ TT qui est en fait un spectacle de la compagnie du Fil à retordre.
0: Clown et dance floor.
1: Exactement, qui allie le clown et le dance floor. C'est assez drôle et c'est en même temps très festif. Et puis on va aller après avec DJ Zebra, qui est un DJ assez connu. Peut-être que certains le connaissent, il a fait beaucoup de radio. Pour les anciens, il jouait avec Billy the Kick.
0: Oui,
1: mange-moi.
0: C'est bon, j'ai.
1: On est très content de pouvoir le recevoir. Et puis on finira avec DJ VHS, qui est un des DJ un petit peu décalé et qui va nous amener dans des sons un petit peu étranges jusqu'à la fin de la nuit. Voilà.
0: Ça, c'est le vendredi 31 juillet.
1: Ça, c'est le vendredi 31, mais après, on va commencer. On aura plusieurs spectacles. On a du très jeune public qui commence dès jeudi 30 juillet. Là, pour le coup, l'école Pasteur, dans la cour de l'école Pasteur, qui est l'école qui se trouve dans le centre-ville, juste à côté de Malraux. Avec deux spectacles, un à 10h et un à 11h pour les tout petits. Il y aura aussi samedi beaucoup de spectacles qui vont s'enchaîner, du clown. Le clown va être très à l'honneur cette année. Il y aura de la musique, il y aura de l'improvisation.
0: Eh bien oui, on va vous retrouver vous à 16h30 avec Molière Improvise. Est-ce que vous pouvez nous dévoiler un petit peu qu'est-ce qui va se passer ?
1: Alors Molière Improvise, c'est une création théâtrale improvisée de la compagnie PDG et compagnie, qui est un spectacle que certains connaissent peut-être déjà, qu'on a eu la chance de tourner pas mal dans la région. Et on est très content pour le proposer pour la première fois au sein du festival. C'est un spectacle d'improvisation autour de la troupe de Molière. Parce qu'il faut savoir que Molière déjà utilisait l'improvisation beaucoup dans son processus de création. Et donc l'idée, voilà, ça va être de jouer un petit peu avec le public. Il y a une pièce de théâtre qui devait être jouée, finalement, pour diverses raisons, on va pas pouvoir l'être. Et il va falloir faire coûte que coûte ce spectacle. Et donc on va voir, ils sont quatre sur scène. Moi je suis pas dans le spectacle, je joue pas dans celui-là de la compagnie, mais mes camarades prennent un malin plaisir à jouer ce spectacle et à emporter le public avec eux.

0: car c'est un spectacle aussi interactif. Le public va avoir
1: un rôle à jouer.
0: Voilà.
1: Chaque représentation doit être unique alors.
0: Et chaque représentation est évidemment unique. On a une espèce de ligne directrice narrative qu'on suit, mais on ne sait jamais vraiment ce qui va se passer.
1: Ok, pas mal. Donc ça, ce sera le samedi 1er août. Hein. Il y a donc de nombreux spectacles.
0: 16h30.
1: Et là, pour le coup, Molière improvise 16h30. Mmh. Et dimanche 2 août, là, cette fois, j'ai l'impression que ça va être plus cirque et clown.
0: Oui. Avec en fin de journée, Les Baudrières, qui est du cirque aérien, qui est très impressionnant, très poétique. C'est trois femmes, six cordes, en haut d'installation aérienne. Elles vont être suspendues et elles vont inventer un langage par le mouvement. C'est un spectacle qui travaille aussi sur la notion d'écoute, comment on fait pour vraiment s'écouter. Mais il y aura juste avant la nouvelle création de la compagnie du Fil à Retordre, qui s'appelle Énorme, qui est un spectacle qui allie le cirque, la danse, le théâtre, et qui parle de notre rapport à la nourriture et à la norme au niveau du corps essentiellement. Un spectacle à la fois drôle, émouvant, mais qui fait aussi réfléchir, voilà, qui amène la discussion, voilà, sur cette norme autour du corps et notamment du corps féminin. Ouais.
1: De nombreux spectacles sont attendus donc et du spectacle vivant, hein, dans toute sa diversité.
0: Ouais.
1: Comment vous avez réussi à regrouper tous ces artistes autour de vous? Est-ce que c'est des artistes avec qui vous avez déjà travaillé sur d'autres éditions, par exemple?
0: Alors, donc c'est la quatrième, en effet. On essaye d'élargir le plus possible pour que tout le monde puisse profiter de ce festival. Je parle des compagnies. Mais c'est vrai que c'est aussi un réseau de compagnies. C'est des amis d'amis, des copains qui eux-mêmes ont leur compagnie. On essaie de faire le plus possible venir des compagnies de la région, de Savoie, mais un peu plus vaste aussi, toute la région Rhône-Alpes. Et l'idée, oui, voilà, c'est de faire travailler un peu le réseau de compagnies, des gens qu'on connaît. Et puis aussi, de temps en temps, on a des vu que c'est la quatrième, on commence à avoir un petit peu de je dirais pas de renommée, mais pourquoi pas, oui, on peut le dire, un petit
1: vous
0: peu
1: vous avez
0: de
1: votre réseau autour de vous,
0: voilà. Et puis il y a des gens maintenant qui se proposent, qui demandent est-ce que c'est possible, qui posent leur candidature, tout simplement.
1: Ok, voilà. Donc ça annonce plein de prochaines éditions aussi, alors.
0: On espère, parce que c'est aussi une question de budget.
1: Ouais. Et bah oui, comment vous vous financez? Parce que, précision, alors, hein, c'est tout public, c'est pour de nombreux spectateurs et spectatrices, bien sûr, tout le monde est les bienvenus, mais c'est à prix libre, ça veut pas dire que c'est gratuit.
0: Exactement, c'est un prix libre et conscient. C'est-à-dire que notre préoccupation principale, c'est évidemment que tout le monde puisse venir, qu'il n'y ait pas une barrière du prix qui empêche certaines personnes de venir voir du spectacle vivant. Donc on a décidé, et ça depuis le début, de faire une entrée libre sur le site. Chaque spectacle est pas gratuit, mais du moins les gens mettent ce qu'ils peuvent et ce qu'ils veulent. Mais on compte bien quand même cette année sur notre public pour être assez généreux, car évidemment la culture en ce moment, c'est pas toujours facile. On a des baisses de subventions, évidemment. Et donc on compte aussi beaucoup sur la générosité des gens pour pouvoir pérenniser le festival.
1: Il y a aussi bar et restauration sur place pour se requinquer un petit peu après avoir vu plein de belles choses. C'est qui va gérer cette partie? Est-ce que c'est des restaurateurs locaux, par exemple?
0: Alors on a la chance aussi, parce qu'il faut absolument en parler, on a la chance d'avoir avec nous des bénévoles. Cette année ils seront autour d'une quarantaine. Il y en a qui sont là. Oui, l'année dernière, il y en a qui sont là depuis le début. Il y a aussi des nouveaux, et c'est essentiellement des gens qui nous connaissent, des gens qui ont vu le festival des années précédentes, ou des amis d'amis. Et sans eux, évidemment, tout ça serait pas possible. Je parle d'eux aussi parce que notamment pour la restauration, ils vont nous aider à fabriquer, à confectionner des mets délicieux. Il y a aussi Laurence, une ancienne restauratrice qui était déjà l'année dernière, qui va nous nourrir toutes les équipes pro, les compagnies, pendant presque toute la semaine, parce qu'il y a aussi beaucoup de montage avant, des choses comme ça. Donc voilà, on n'est pas tout seul, il y a beaucoup de gens de Chambéry et des alentours qui vont venir nous aider, des bénévoles, et qui participent évidemment à tenir le bar, préparer les crêpes, faire des sandwichs, les plats, enfin voilà, toutes ces choses-là.
1: Et ben voilà, tout ça c'est très réjouissant. Venez nombreux au festival en cours, c'est du 30 juillet au 2 août. Venez nombreux, il y aura du théâtre, du cirque, du clown, des DJ, concerts. Et bien sûr, c'est ouvert à tous et toutes. Donc vraiment, venez vous régaler en famille, entre amis. Que se passe-t-il si la météo n'est pas au rendez-vous?
0: La météo sera au rendez-vous.
1: Eh ben voilà, c'est parfait.
0: on a quelques points de repli vu qu'on est dans une école. La mairie nous a généreusement permis aussi de s'installer réellement dans l'école. Donc on a aussi des salles dans lesquelles on peut se rabattre si jamais il pleut. Et puis on aura aussi tout un système de rafraîchissement, s'il fait très très chaud. Voilà, évidemment c'est des questions que l'on se pose. Et puis vous avez, je me permets de le dire, il y a un site internet sur lequel vous pouvez retrouver toute la programmation. Festival en cours, CORS.fr à Chambéry. Donc vous avez toutes les infos sur le site.
1: Eh ben parfait, merci beaucoup Pierre. Moi je vous souhaite de bons moments avec les spectateurs, avec les artistes. Et n'hésitez pas à revenir à notre antenne si vous avez d'autres projets à présenter. Ce sera un plaisir de vous accueillir.
0: Eh ben avec grand plaisir. Merci beaucoup.
1: À bientôt.
0: À bientôt.

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0: suis dans une salle à manger. Je sais pas trop comment je suis arrivé là, mais je me rappelle qu'à partir de là, il y a une dame qui est en face de moi, qui est debout avec un plat de service et une cuillère, et elle me sert une énorme assiette d'un truc mais gargantuesque, un truc très en sauce, genre pomme de terre avec du fromage, tu vois. Et elle reste debout comme ça et moi je mange. J'ai pas hyper faim, mais je mange le truc, quoi. J'arrive au bout de l'assiette, j'ai soif, mais y a pas un verre d'eau, mais j'ai soif. Elle me resserre la même assiette. Et elle reste comme ça, debout à me regarder, son grand sourire. Et je mange le truc. Et j'ai de plus en plus soif, et j'ai de plus en plus de mal à finir, bien sûr. J'ai des sueurs froides, j'ai la tête qui tourne, j'ai envie de crever. J'arrive au bout de ça, et là, elle débarrasse. Elle revient avec un dessert, mais une caricature de dessert, une forêt noire, avec un décor hyper baroque, hyper chargé, tu vois, et elle coupe un quart de ce machin. Et je mange ce truc, et j'ai toujours soif. Et c'est difficile, vraiment. J'arrive au bout. Je me lève. Je la remercie poliment. Je me dirige vers ma voiture, qui est une DS, parce que, oui, dans mes rêves, je roule en DS. Et là, il y a quelqu'un de ma famille qui est déguisé en tyrannosaure. Je sais pas qui c'est. Je sais juste que c'est quelqu'un de ma famille. Et elle me dit...
1: Et t'es sûr que ça va aller pour la route? T'as assez mangé? T'as assez mangé?
0: J'ai assez mangé. Et là, elle sort un demi-pain qu'elle coupe en deux. Elle le remplit de mayonnaise. Et elle me le carre dans la bouche. Et là, je me suis réveillé.

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J'ai fait un rêve. C'était très très étrange. J'étais dans un bus, un grand bus. J'étais seule dans ce bus. Je ne sais pas qui conduisait ce bus. On se promenait dans des petites routes de montagne. C'est un petit peu comme si j'avais été dans une carte postale avec des montagnes rondes partout autour de moi. Puis à un moment, sur la droite, il y avait un pont. Rond aussi, lui. Un pont en arche, un pont en fer.

0: Et puis, l'instant d'après, j'étais sur le pont, toujours dans mon bus. C'était très, très, très étroit. Le sol était en verre. Et là, c'était très, très, très inquiétant parce que même du coup, le sol du bus était devenu transparent. Tout était transparent. Donc en dessous, il y avait beaucoup, beaucoup, beaucoup de vide. Et en fait, c'était tellement inquiétant que je me suis réveillée.
1: Un jour, je serai gentille.

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Vous venez d'entendre le titre One by One du groupe de rock progressif français Last Train. Originaires de Altkirch en Alsace, ils ont été en 2025 les artistes à avoir joué dans le plus de festivals français, juste après Clara Luciani. Mais alors, qui sont-ils ? Jean-Noël, Julien, Tim et Antoine se sont rencontrés au collège et ont formé leur premier groupe de musique, Last Train, qui existe toujours aujourd'hui. Après avoir joué dans la cantine du lycée, puis dans les petits bars du coin, ils ont aujourd'hui réalisé des centaines de dates à travers le monde. Les titres Cold Fever et Fire marquent le début de la carrière du groupe en juin 2014. Plus de 250 concerts sont donnés en 2 ans dans toute l'Europe, mais aussi en Asie et aux États-Unis. Cette tournée mondiale est ponctuée par la sortie de 2 EP, The Holy Family en 2015 et Fragile en 2016. Prix des Inouïs du Printemps de Bourges en 2015, lauréat du Fer en 2016, le groupe assure les premières parties de Johnny Hallyday, Muse ou encore Placebo en 2017. Ils dévoilent leur premier album, Weathering, la même année. Puis en 2019, ils sortent leur deuxième album, The Big Picture, dont le titre éponyme qui conclut l'album

est considéré comme leur meilleur morceau par de nombreux fans. Après une tournée des plus grandes scènes françaises, le groupe revient avec un nouveau projet, un album concept. L'idée est de réaliser la bande originale d'un film qui n'existe pas. L'album sera composé de reprises orchestrales de leur répertoire réalisées en collaboration avec l'Orchestre Symphonique de Mulhouse. Ils sortent en 2025 leur dernier album à ce jour, 3, qui est beaucoup plus sombre et hard rock que les précédents. Un album composé pour le live, nous indiquent les membres. Ils ont entamé début février une nouvelle tournée des salles françaises dont quasiment toutes les dates se jouent à guichet fermé. On pourra d'ailleurs les retrouver en live jeudi 9 juillet à Musilac. Maintenant, chers auditeurs, nous allons passer à un extrait de leur morceau qui m'a donné la chair de poule dès ma première écoute et qui me la donne encore aujourd'hui. The Big Picture du groupe Last Train.

quand j'étais petite, j'ai fait un rêve. J'étais dans une barque en bois avec ma famille, mon père, ma petite sœur et ma mère. Et c'était un univers vraiment très humide et sombre et rouge. Et c'était, je sais pas, ça faisait comme une grotte et il y avait des gouttes gluantes qui tombaient sur nous.

il y avait une espèce d'eau sombre. Et en fait, il y avait un monstre tentaculaire qui sortait et qui essayait de nous choper et de nous écraser et de nous couler. Je me rappelle essayer de rassurer ma petite sœur, et sauf qu'en fait j'étais au moins aussi terrifiée qu'elle. Il y avait des rochers blancs et marrons et gris et vraiment avec de la texture qui sortaient par endroits dans cette grotte. Et à un moment, la grotte s'est ouverte. Je me suis rendu compte en fait qu'on était dans une bouche. Et au moment où la bouche s'ouvre et que la lumière entre, il y a le gros monstre tentaculaire là, qui était la langue, qui nous a écrasés. Et je me suis réveillée.

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3: Et oui, vous êtes toujours avec nous. On est le 16 janvier 2026 pour encore 4 minutes. Et nous sommes en direct de la MJC Centre Social Nénichèze à Oust pour une longue nuit décoloniale. Et nous allons maintenant écouter deux poèmes du poète Anas Alaïli. Je vais d'abord vous le présenter avant qu'on l'écoute. Anas Alaïli est un poète, traducteur et parolier né à Qalqilia en Palestine. Son premier recueil en arabe, Ma'al Fariq Basit, a été publié en 2006 à Amman. Ce recueil a été ensuite publié en français sous le titre « Avec une petite différence » par les éditions Gros Texte en 2009 et préfacé par Bernard Noël. Il a obtenu en 2012 le prix des Journées Brotignan et en est à sa quatrième édition. En 2016, un autre recueil, Étreinte tardive, est publié chez L'Harmattan. Alaïli publie ensuite en 2023 Muharwilan ala Saqin Wahidat aux éditions Dar Nahda El Arabia à Beyrouth et il a été traduit en différentes langues, notamment en anglais. Il a collaboré avec plusieurs musiciens arabes, dont Yasmine Hamdan, Adel Salameh et Mohamed Najem. Plusieurs de ses poèmes ont ainsi été mis en musique. Il a travaillé comme directeur artistique du Festival Interlude Poétique de Palestine en collaboration entre le Centre Culturel Palestinien et l'Institut du Monde Arabe. Les poèmes que vous allez entendre sont traduits par Mohamed El-Amraoui et Touria Iqbal. Et la personne qui lit les poèmes en français est Jennifer Groussela, elle aussi poétesse. On écoute donc ces deux poèmes.
6: 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صباحي بحثا عن الأكسجين أو لسباق رياضي مرتجل علّه يكفي لدرس سياقة لدعسة بنزين جريئة أو لزيارة جبلية في ربيع قادم البلد الذي سيتلاشى من تحت قدميك كهفنة تراب في الهواء ستزرعه بأشجار زيتون جديدة وبتلات لوز وخروب ليذهب في التراب عميقا لكن لن تجد اسمه في القواميس ولا في دليل السفر ستجده في سجلات قديمة صورا على الحائط بأسماء ورموز لا يتداول

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1: Coup d'accélérateur dans une rue étroite. Le pays qui a rétréci comme un nuage d'été se dispersera bientôt, laissant de petites taches sur la carte. Tu en mordras les extrémités avec tes dents, tes ongles acérés, en le tirant vers les os de ta cage thoracique, espérant qu'il suffise pour une danse collective, pour une promenade matinale en quête d'oxygène, ou pour une compétition sportive improvisée. Espérant qu'il suffise pour une leçon de conduite, pour un coup d'accélérateur audacieux, ou pour une escapade en montagne au printemps prochain. Le pays qui s'évanouira sous tes pieds comme une poignée de poussière dans l'air. Tu le planteras de nouveaux oliviers, de boutures d'amandiers et de caroubiers pour qu'elles s'enfouissent loin dans la terre. Mais tu n'en trouveras pas le nom dans les dictionnaires, ni dans les guides de voyage. Tu le verras dans de vieux registres, des photos sur le mur, avec des noms et des symboles que plus personne ne consulte. Le pays dont tu connais les traits aussi bien que les attributs divins, dont tu connais même les chemins de terre, le pays qui te semble aussi familier que le visage de tes enfants, se dissipera comme une poussière silencieuse, ou alors il restera sur place pour t'apparaître avec de nouveaux reliefs dessinés sur un écran dans un bureau lointain.
0: 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بفعل تأنيب الضمير، وينكبون على إصلاح عطل في البيت أو يتعلقون بآلام بشر آخرين حين يربكهم إحساس مباغت بالخواء، ويزرعون أشجارا حولهم ولهم أصدقاء كسالى كرماء وثرثارون يلجؤون إليهم في الشتاءات الطويلة. جريمتهم الوحيدة أنهم يحرموننا من كل ذلك.
1: Eux aussi. Enjoués, ils montent les escaliers, portent les enfants sur les épaules, célèbrent les fêtes à notre manière, écoutent la musique qui modifie les traits de leur visage et fait d'eux les anges d'un instant. Ce sont des amants habiles, et parfois ils commettent une infidélité qui ravive leur amour à force de culpabilité. Ils s'occupent à des réparations domestiques et ils se préoccupent des malheurs des autres quand ils sont gagnés par un sentiment de vide. Ils s'entourent d'arbres, ils ont des amis nonchalants, généreux et bavards, qu'ils rejoignent aux longs hivers. Leur seul crime est qu'ils nous privent de tout cela.

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2: Et nous sommes toujours sur Radio Saintfé. Et il est minuit 7. Nous sommes donc le 17 janvier maintenant. Voilà. Et vous venez d'entendre la rappeuse Shadia Mansour, qui est une rappeuse palestinienne, mais née et qui a grandi à Londres et dont les parents sont originaires de Haïfa et Nazareth. Elle chante en arabe et en anglais et son activité musicale a un caractère politique voué à la cause palestinienne. Elle prône une résistance non violente qualifiée d'intifada musicale. Elle est d'ailleurs qualifiée de première dame du hip-hop arabe. Elle-même déclare « Le hip-hop est la représentation légitime du peuple et j'en suis la dame ». Et ce morceau qui s'appelle « Kullu Andum Dababat », ça veut dire, le titre veut dire « Ils ont tous des tanks ». Et le début du refrain commence par « Ils ont tous des tanks et nous avons des pierres ». Voilà. Et nous accueillons en studio deux personnes qui sont arrivées avec leur kéfir. Parce que nous allons continuer à parler de résistance et de lutte de libération. Ce sera la lutte algérienne, mais vue de France. Donc bienvenue Eve, toi tu reviens, et Sarah, bienvenue.
3: Merci. Merci.
2: Et bien on vous laisse le micro.
3: Ça marche. Eh bien, il se trouve qu'avec Sarah, on s'est rencontrés il n'y a pas si longtemps, mais très vite après, on a monté un club de fans de Hajer Ben Boubaker, qui pour l'instant est composé de 3 ou 4 membres bientôt. Ah, allez, 5. Et du coup, elle a fait pas mal de choses, elle fait du podcast. Et elle a écrit un très beau livre qui s'appelle Barbès Blues, qui nous a beaucoup plu. Et du coup, on va pas parler de tout le bouquin. Le bouquin s'appelle Barbès Blues et il est sous-titré Une histoire populaire de l'immigration maghrébine. Il va traverser tout le XXe siècle sur les premiers Algériens qui se trouvent sont des Kabyles qui arrivent dans les années 20. Et elle va aller jusque dans les années 80. On vous dira peut-être pourquoi elle s'arrête dans les années 80. Mais du coup, on ne va pas revenir sur toute l'histoire de la libération de l'Algérie parce qu'elle fait un focus sur les Algériens, enfin la pensée révolutionnaire qui émerge des années 20 jusqu'à la libération de l'Algérie. Mais nous, on ne va pas parler de tout ça. On va se concentrer sur quelques stratégies originales que Hajer décrit dans son bouquin et qui ont donc concerné la diaspora algérienne en France et surtout en région parisienne depuis les années 20-30 jusqu'aux années 80. Donc on va faire quelques focus, mais le début c'est elle, son truc c'est la musique et elle va nous parler des premiers cabarets orientaux et des cafés, et du coup on se demande si elle va nous parler de cet imaginaire un peu orientaliste de la musique pour divertir des publics blancs, ou bien s'il n'y a pas des petites choses qui se passent dans les arrière-salles. Voilà. Et donc parce qu'au début de chaque chapitre, de manière assez théâtrale, elle va décrire les lieux et les personnages comme la scène et le cœur. Et du coup, si tu veux bien nous en parler, oui, de ces fameux cabarets orientaux.
4: Oui, parce que dans son ouvrage, Hajer Ben Boubaker commence chaque chapitre avec un registre assez théâtral. Où on, comme le disait bien Eve, on entre en fait dans une présentation de lieux et de personnages. Certains nous sont plutôt connus. Il y a des figures de la révolution de l'indépendance de l'Algérie, comme Messali Hadj, et d'autres qui nous paraissent un peu sortis du contexte. En fait, on a des responsables gérants de cafés, de cabarets, d'hôtels, et du coup, on se pose la question vraiment dans quoi on va plonger. Et en fait, on découvre tout un univers d'un Paris qui est plutôt méconnu. Un Paris, en plus, aujourd'hui, du 5e arrondissement, des quartiers qui sont assez touristiques et qui ont en fait ont eu une vie très riche fait de la présence forte de travailleurs immigrés, d'ouvriers immigrés algériens, mais de manière générale aussi du nord de l'Afrique, du Maghreb. Et on plonge en fait dans ces lieux avec une vie sociale très riche, une vie communautaire, on peut dire, puisqu'en fait on se retrouve à avoir des lieux qui sont gérés par parfois des anciens ouvriers, des anciens immigrés, et on a une découverte de ces espaces sociaux, culturels et politiques qui en fait se révèlent être des non pas seulement des lieux où on on se rend compte que ces lieux-là sont un lieu créé par ces personnes qui ont pu gérer des espaces à eux et prendre une sorte d'émancipation. Et en fait, là, je voulais aborder la question du café Abdelkrim, qui est un lieu assez central et qui, dès les années 30, en fait, c'est dès les années 30, avec une première grosse vague d'immigration, on se retrouve à avoir un lieu comme le café Abdelkrim où se retrouvent Ahmed Mansouri et Messali Hadj. Et on se rend compte que ces lieux, qui sont des lieux festifs, des lieux de rencontres, des lieux de solidarité, permettent aux organisations politiques de s'émanciper de certains groupements politiques, du PCF, des syndicats, et de mettre en place leur propre organisation, leur propre lieu de résistance. Et c'est une autonomie, en fait. Ces lieux-là qui sont d'abord considérés comme parfois des lieux où se regroupe la population de travailleurs immigrés comme enfin, en tout cas, c'est des cafés, des cafés-hôtels, des lieux de vie sociale qui, en fait, vont se retrouver à être un lieu d'autonomie pour exprimer des lieux d'autonomie pour, en fait, transformer ces espaces de convivialité, de solidarité, de partage dans une lutte de résistance et d'émancipation. Et, en fait, on a les gros mouvements connus de résistance comme l'Étoile nord-africaine de Messali Hadj, les mouvements nationaux de l'Algérie, algériens, le mouvement national algérien, puis après le FLN, qui prennent possession de ces lieux-là. Et c'est des lieux, en fait, où on va pouvoir parler de la lutte, parler de la résistance. Et ces lieux festifs se transforment, en fait, en lieux à la fois de recrutement, d'organisation, d'émancipation, et aussi de se libérer aussi de, peut-être, des fois, le contrôle de l'armée, enfin, pas seulement la française, la police française, de comment, en fait, on échappe à la répression en ayant ses propres lieux et en échappant en fait à certaines organisations politiques plutôt françaises de résistance. Et là, on retrouve des lieux dans le premier chapitre tels que le Hogar, qui est un restaurant dont le deuxième gérant est envoyé par notamment le FLN. Et on apprend grâce à Agère que ce lieu-là est aussi un lieu qui a accueilli des discussions, notamment pour organiser le 17 octobre 1961. Et nous, ce qui nous intéresse avec Eve, pardon pour cette longue introduction, c'est que l'importance de ces lieux-là, l'importance aussi de la partie divertissement, des cabarets où par les chansons on partage les questions d'exil, de racisme et du vécu difficile des ouvriers, et comment on arrive à faire un affront colonisateurs, notamment en ayant ces moments-là de partage, mais aussi en essayant d'exprimer certaines, par des biais, par des techniques, on appelle ça un peu des techniques insolites, de faire un affront en fait aux colonisateurs. Et on a ce lieu-là qui est très fort et très marqué dans l'histoire de la population immigrée algérienne de Paris, avec le Tam Tam, qui est un lieu, un cabaret créé par Mohamed Ftouki, dont ce gérant-là voulait appeler le Grand Maghreb, qui est ouvert en 1949. Et là, c'est un affront direct, en fait, au pouvoir colonial français. Ce lieu-là est dans le 5e arrondissement de Paris, et on se retrouve à avoir une opposition à l'idée de nommer ce lieu-là le Grand Maghreb, puisqu'on ne veut pas, en fait, valoriser un regroupement des populations immigrées. Et Mohamed Ftouki fait ce jeu-là de nom, en l'appelant le Tam Tam, qui, en fait, veut dire Tunisie, Algérie, Maroc.
3: Ouais. Et du coup, vraiment la particularité, c'est que c'est pas que des lieux de, c'est pas des lieux de couverture. Il y a aussi de la création musicale. Enfin, et que en fait, ce mélange, la création musicale, l'émergence de la pensée révolutionnaire, et c'est ça qu'on a trouvé très beau et que on sait que dans Paris, il y a cette particularité que beaucoup de grands révolutionnaires se sont croisés, pas que les Algériens. Il y a les Antillais, il y a les Vietnamiens qui vont se retrouver dans Paris. Ils sont parfois formés à l'université, mais ils sont aussi parfois des travailleurs et puis sont parfois syndiqués. Mais on avait quand même envie aussi de faire un focus sur la musique, sur des figures quand même marquantes qui sont des produits de cette histoire-là. Et du coup, on a envie de passer une petite chanson et la commenter juste après.

0: Et du coup, c'était Jamila de la Grande Warda. Jamila pour Jamila Bouhired, tu vas nous en parler. Donc, Warda, elle est très, très connue dans le monde arabe. Elle était parisienne et algérienne. Elle est connue comme une très grande diva qui va se produire sur des grandes scènes internationales. Elle chante l'amour, elle chante aussi les traditions. Mais on a envie de vous parler un peu plus de son histoire, en fait, et son lien avec la lutte pour l'indépendance de l'Algérie, et qu'on connaît moins, en tout cas, le public blanc connaît beaucoup moins cet aspect-là de Warda. Et du coup, si tu veux bien nous parler de son histoire.
1: Oui, j'ai fini juste avant que le morceau se lance sur le tam-tam, qui est en fait tenu par son père, Mohamed Ftouki. Et du coup, Warda a commencé sa carrière dans le cabaret de son père, qui était un des cabarets les plus reconnus de Paris, cabaret oriental. Et elle est liée en fait à l'histoire de ce cabaret-là, qui parle l'investissement de son père auprès des luttes des nationalistes, notamment très jeune auprès de l'étoile nord-africaine, et puis ensuite auprès des mouvements indépendantistes. Se retrouve en fait à accueillir dans son cabaret des cadres nationalistes, à participer, à payer l'impôt notamment révolutionnaire, et le cabaret en fait est un lieu de rencontre et même finit par être suspecté par la police. Et Warda a vécu dans cet environnement-là, a performé très jeune dans ce cabaret. Il y a Hajar Ben Boubaker dans son ouvrage qui nous décrit notamment qu'elle a chanté sa fameuse première chanson Yahoumi dans ce cabaret-là. Et elle est marquée par l'histoire en fait de la révolution algérienne qui se déroule en France à Paris, et la crainte en fait notamment pour son père, pour le cabaret de se retrouver en fait sous la menace de fermeture administrative. Et c'est ce qui va se passer. Warda, elle est marquée par un exil forcé, même si sa mère en fait est libanaise. Elle se retrouve en fait à aller à Beyrouth parce qu'elle est confrontée à la fermeture en fait du cabaret. Il faut anticiper l'expulsion. Elle part avec sa mère, son père, et le lieu est catégorisé comme un lieu d'accueil de terroristes, parce que les membres du FLN et les affiliés ont été catégorisés de terroristes. Des armes sont retrouvées et elle quitte du coup la France, Paris, et dans son exil forcé dans le pays maternel, elle se retrouve à notamment écrire le morceau qu'on vient d'écouter, Jamila, qui parle et qui rend hommage à la grande révolutionnaire Jamila Bouhired, qui est connue pendant la bataille d'Alger pour avoir posé des bombes avec Jamila Bouhaza, et qui est notamment arrêtée, torturée, condamnée à mort, et qui finalement échappe à la condamnation à mort avec les mobilisations qu'ont lieu en France et les accords d'Évian de 62. Et Warda est marquée par cette histoire-là. Elle choisit de s'appeler Warda Al Jazeera pour marquer son attachement, son lien avec l'Algérie. Et ça parcourt en fait toute son œuvre, même si on l'a beaucoup rattachée à la scène égyptienne. Warda parle énormément de son lien à l'Algérie et du monde arabe dans lequel elle a plongé, grandi, et qui l'a énormément nourri dans son œuvre et dans ses chansons.
0: Ok, alors on va passer à la deuxième partie du livre qui parle un peu après l'indépendance. Du coup, on est dans les années 60. Ça va être une autre histoire pour les Algériens. Pardon, on me dit que mon micro est pas bien. Comme ça va ? Faut que je l'éloigne ? Non, faut que je le rapproche. Et du coup, les années 60-70, c'est une nouvelle histoire. Donc, c'est quand même une nouvelle phase d'immigration qui est assez massive. Il y a l'illusion d'un travail abondant. On obtient le regroupement familial. Mais en fait, on va voir qu'il y a une continuité de la violence coloniale sur les travailleurs immigrés, que la violence, elle continue. On a tous entendu parler du 17 octobre 61. Mais c'est surtout le silence autour de ce massacre et des tortures coloniales pendant des dizaines d'années qui en dit long sur la fin réelle ou non du colonialisme français. Mais la diaspora algérienne et ses enfants vont continuer de s'organiser. Si tu veux bien nous parler de cette période-là, qu'elle décrit aussi par le biais aussi parfois de la musique, des disquaires, mais par pas mal d'autres biais d'organisation et de résistance.
1: Oui, parce qu'après la vie, après l'indépendance, est quand même lourdement marquée par ce qui s'est passé pendant ces années de lutte, de la répression, des crimes aussi qui sont commis. Tu viens de parler du 17 octobre, et il y en a eu plein en fait. Et les choses en termes de répression et de violence policière continuent. Ce qui se passe, c'est qu'on se retrouve à avoir une deuxième génération qui commence en fait une nouvelle expérience de la vie à Paris. On a le regroupement familial, mais avant le regroupement familial, il faut se rendre compte que l'État français a du mal à accepter cette population d'immigrés, cette deuxième génération. On se retrouve à avoir notamment la circulaire Marcelin Fautané, qui est importante en 72, qui en fait conditionne la carte de séjour, qui est seulement délivrée si on a un contrat de travail et un logement décent. Et en fait, on se retrouve à devoir retrouver des moyens de créer de la solidarité, de créer du lien, d'avoir des espaces d'échange et de discussion. Les lieux qui sont décrits dans le premier chapitre, les cabarets, les cafés-hôtels dont on parlait, ont fermé. Il y a des fermetures administratives pour expulser cette population-là. On est dans une sorte de vague encore, de gentrification. Les populations immigrées sont envoyés dans d'autres espaces hors de Paris. Il y a toujours Barbès et la Goutte d'Or qui perdurent.
0: Mais plus du tout le cinquième.
1: Et plus du tout le cinquième. La rive gauche est complètement transformée. Et
0: pour les non-parisiens, c'est un peu le centre de Paris, le cinquième. C'est pour ça que ceux qui connaissent Paris, c'est un peu particulier d'imaginer qu'il y a eu autant de vie algérienne, de vie des immigrés dans le centre de Paris. Aujourd'hui, c'est complètement blanc.
1: Oui, complètement blanc. Et on parle de vraiment du 5e arrondissement très touristique. Saint-Michel, on est vraiment dans les petites rues qui aujourd'hui pullulent de la vie touristique parisienne. Et ce qui suit, c'est qu'on arrive dans les années 70-80 avec d'autres formes de mobilisation. À la suite de l'indépendance, on a, grâce aux témoignages recueillis par Hajar Ben Boubaker, en fait, l'historique que les luttes d'indépendance continuent, en fait. Et c'est assez fort et beau d'entendre un témoignage qui dit « Après avoir libéré l'Algérie, il fallait libérer la Palestine. » Et on commence à monter le comité Palestine, on commence à s'organiser autrement pour, en fait, continuer les luttes qui restent, en fait, à gagner. Et d'un point de vue musical, plutôt sonore, on a l'émergence notamment de radio libre, et c'est là le partage d'informations de mobilisation politique. On a la radio Afissa qui est montée par le MTA, le mouvement des travailleurs arabes, qui est un mouvement très important dans ces années-là et qui en fait défend aussi se défend face à la violence, notamment ce que je viens de vous dire, notamment par rapport à la circulaire Marcelin Fontanet, et ces radios-là comme la radio Afissa se veut la porte-parole en fait d'une parole qui est niée, invisibilisée, et aussi lutter contre l'analphabétisme. En fait, il y a vraiment cette idée sur les ondes, on partage pour ceux qui n'ont pas la parole, ceux qui peut-être n'ont pas accès à la lecture. Et la radio Afissa permet une première vague en fait de radio libre qui va suivre avec Radio Soleil Goutte d'Or, qui est une radio née en 81. Et qui est une radio de militants dont les militants mentionnent et nomment la radio interculturelle de toute l'immigration et de toutes les autres. Et là, en fait, il y a vraiment aussi une diffusion de musique, de morceaux pour perpétuer en fait la richesse culturelle qu'on pouvait retrouver dans les cabarets. Mais c'est assez symbolique de se rendre compte qu'il n'y a plus de lieux. En fait, on se retrouve en fait à passer sur les ondes parce que les lieux de regroupement ont quand même, il y a un effacement, et on se rend compte de ça dans la lecture du livre d'Ager.
0: Et oui, enfin, on peut pas vous parler de tout, mais elle parle quand même aussi pas mal des disquaires dans ces années-là où s'échangent des disques. Et vraiment, ça passe dans les années 70, ça passe des vinyles dans les disquaires. Il y en a plein à Barbès. Et du coup, c'est à celui qui met le plus fort qui va attirer. Mais c'est pour diffuser de la langara, pour diffuser la musique. Voilà, il y a des... Bah, la fin du livre est quand même très dure. Parce que on va arriver aux années 80, il y a la marche pour l'égalité et le racisme en 83, vous le savez, mais en fait c'est pas pour rien qu'elle ait lieu, c'est qu'elle va faire quand même, il y a un chapitre qui est une liste de morts du racisme, c'est des crimes policiers et des crimes de voisins racistes, et il y a une liste dans les années 70-80 qui est vraiment, c'est des dizaines et des dizaines de personnes qui sont assassinées. Donc c'est pas cette marche-là, elle est vraiment en réaction et elle est organisée par des Arabes. C'est après ça, elle va pas nous le raconter, la récupération par le PS, par SOS Racisme. Elle nous parle de ça et son dernier chapitre, on va conclure là-dessus. Il s'appelle Le temps des seringues. En fait, elle a travaillé pas mal à Gerben Boubaker et je vous invite, si vous voulez bien, à écouter un podcast. C'est un LSD qui s'appelle aussi Le temps des seringues. Elle veut en parler pas que pour dire à quel point l'immigration algérienne et les enfants des immigrés algériens, ils vont prendre de plein fouet. L'héroïne, le sida, les années 80, c'est vraiment à la suite de tous les crimes racistes, c'est ça. Mais autant dans le bouquin, il y a une espèce d'amertume, mais dans le podcast, elle va aussi parler de tout ce qui va s'organiser, de santé communautaire, de solidarité, de comment on va se relever de ça, comment on va comprendre ça. Et du coup, c'était important pour elle. Nous, on va pas pouvoir rentrer dans plus de détails, mais on aimerait bien, s'il y a le temps, lire le dernier paragraphe. Voilà. En tout cas, je vous invite à lire ce bouquin si vous aimez lire, à écouter les podcasts de Hajer. Il y en a plusieurs. Il y en a que sur la musique, qui s'appelle Vintage Arab. Moi, j'ai adoré. sur les musiques et traditionnelles et modernes et les mélanges et les échanges. Il y en a sur, plus sur l'immigration en France. Dites. L'histoire du rail. Ouais. La musique, c'est vraiment son truc, mais ça lui permet de parler politique. Et il y a beaucoup de choses dans ce livre qui nous ont touchés et qu'on retrouve aussi l'histoire des résistances dans Paris. Elles ont un écho partout dans le monde et dans les luttes de libération nationale.
1: Et avant de vous lire le paragraphe de fin, justement, le morceau choisi à la fin rejoint son travail aussi avec le rail, avec une figure très importante de la musique algérienne, Chehahi Miti. Donc on vous laissera écouter ça après et je finis avec ce paragraphe de fin.
0: Ouais, il y a même, je crois, deux épisodes de Vintage Arab sur Chehahi
1: Miti.
0: Oui, enfin,
1: ouais. Il n'y a jamais assez d'épisodes sur Chehahi Miti. Nous portons en nous les traces d'un monde qui n'existe plus. Celui d'aujourd'hui a consacré la fermeture de toutes les frontières, ne laissant dans la sécurité du départ que ceux qui ont les moyens de venir légalement. L'espace social de la ville s'est modifié, les quartiers de l'immigration ont changé. Nous n'y trouvons plus les habitudes de l'univers de nos parents. Paris sans bourgeoise, sa banlieue aussi. Douleur indicible de voir s'éteindre la ville de nos aînés. Cette disparition parisienne rappelle que les nôtres ne sont pas éternelles. Cette immigration porte en elle une histoire de la ville que j'ai choisi de raconter par fragments, bout d'âme posée en feuillet. Il y en aurait des milliers d'autres à rapporter. L'histoire, si elle a été dure, n'a pas toujours été triste. Elle évoque des vies qui n'ont pas été cantonnées dans l'étroitesse d'une nation, pire, d'une nationalité. Et alors que tant de choses étaient volontairement orientées vers la laideur, des hommes et des femmes les ont, plus d'une fois, dans un geste collectif, sublimé. J'en tiens toutes ces histoires pour preuve.

0: Du coup, c'était Shérachimiti, Sharacht ou Charapt. Voilà, ben, Hajer, si tu nous entends, en tout cas, on t'attend. Voilà, vraiment de pied ferme. Et ceux qui veulent rejoindre le club, c'est possible, des amis de Hajer. Voilà. Et ben merci.
1: Ben merci à vous, Eve et Sarah. Et oui, en effet, il y a aussi les podcasts, ces podcasts à retrouver. Et il y en a notamment un sur la radio. Et alors, merci d'avoir parlé de la radio, justement, de l'importance de la radio pour faire, pour faire connaître les luttes passées et présentes. C'est ce qu'on essaye de faire pendant cette longue nuit radiophonique décoloniale sur Radio Saint-Féréol. Et puisque vous avez parlé de l'Algérie, je rappelle pour les auditeurs et auditrices qui aurait raté l'information qu'à la fin de l'année 2025, le Parlement algérien a adopté la proposition de loi criminalisant la colonisation française de l'Algérie. Le texte qualifie la colonisation française donc de 1830 à 1962 de crime d'État, réclamant à Paris des excuses officielles ainsi que des indemnisations. Il y a ensuite eu une conférence panafricaine, donc c'est peut-être juste le début, ou la suite plutôt. Mais en tout cas, l'Algérie est bien motrice sur cette reconnaissance des crimes liés à la colonisation. Alors avant de passer à la suite, je fais le petit rappel des annonces, des quelques annonces qu'on aimerait vous partager pendant cette nuit décoloniale qu'on enregistre à la MJC de Oust. Donc nous sommes bien en direct sur Radio Saint-Féréol. Alors il y a aussi à la MJC de Oust, il se passe plein de choses, et notamment tous les derniers jeudis du mois à 18h30, il y a un ciné-club décolonial. Et donc la prochaine date, c'est le 29 janvier, il y aura le documentaire « Le Sahara n'est pas à vendre ». Mais il y aura un échange avec Tislam Blam, Blal Mabrouk, une des autrices du livre collectif Les Mâles du Retour, du livre collectif Les Mâles du Retour, voix de femmes sahraouies. Donc n'oubliez pas, tous les derniers jeudis de chaque mois. Et à Cré, il y a la Cartouche, c'est une bibliothèque autogérée dont les permanences sont les mardis de 18h à 19h. Ça c'est de 19h à 20h, c'est écrit en plus. Bon, ok, il est tard. De 18h à 20h. Et les prochaines dates, c'est mardi 20, donc c'est 20 janvier, la semaine prochaine. Il y aura un arpentage de Femmes Race Classe d'Angela Davis. Et le 27, donc la semaine suivante, une permanence en mixité choisie entre personnes racisées ou non blanches. Il y a aussi des rassemblements réguliers en soutien au peuple palestinien qui continue les jeudis à 10 à 17h devant la cité scolaire, les jeudis à Cré de 17h30 à 18h30 sur la passerelle du pont Mistral et les samedis à Valence, place Porte-Neuve, en général c'est à 11h. Il y a aussi des groupes Telegram pour s'organiser et avoir des informations. Donc il y a le groupe Action Gaza 26, Actu Flotti et Info Décoloniale. Pour être ajouté sur ces groupes, vous pouvez écrire à info_lutte_26@protonmail.me et on vous enverra le lien d'invitation. Ou alors vous pouvez demander pendant les rassemblements. Et il y a encore d'autres événements à venir. Le 27 février, encore ici à la MJC Ninichèse, un repas partagé et une scène ouverte en soutien aux habitants de Gaza et aux prochaines flottilles. Le 26, 27 et 28 mars, des projections de films palestiniens dans le cadre du festival Palestine en vue à Mirabel et Blacon, à Oust, à la MJC et au cinéma de Cré. Et en dimanche et en avril, il y aura un concert de soutien, voilà, qui sera prévu en soutien aux flottis qui devraient partir au printemps. Voilà pour les annonces. Et bien sûr, vous pouvez, si vous en avez, donner de l'argent aux différentes cagnottes. Voilà. Donc, il y a des cagnottes pour le Soudan, notamment de l'association MATW International France, que vous pouvez trouver sur Eloasso, ou de Human Appeal sur Launch Good. Il y a aussi la fondation Panzi au Congo et le collectif Hope à Gaza et le collectif Education for Gaza, mais bien sûr, ce n'est que quelques-unes parmi, il y en a de nombreuses. Alors maintenant, on continue avec la nuit radiophonique.
2: 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Deze trein stopt in Brugge, Gent, Brussel, Leuk. Open, mesdames et messieurs, bienvenue dans ce train. Ce train fera arrêt à Bruges, Lyon, Bruxelles, Liège, Open et traversera les trois frontières linguistiques. Mesdames et messieurs, le prochain arrêt est Ghent, où nous allons parler avec les trois sœurs issues de la vieille Belgique.
3: Entrez dans la danse, faites la révérence, sautez, dansez, embrassez qui vous voulez.
4: Ce serait bien, ouais, merci. Tu te présentes et que tu expliques enfin, comment t'en es arrivé.
5: Comment tu vas?
6: Bien, toi?
5: Ah, mais t'étais avec ton... ta jupe pour le chat, en fait.
6: Ben oui, hein. Sa jambe. Parce que je te dis pas ce que je prends.
5: Elle fait, oui, madame, go. Et puis...

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Mauvaise raison de ne pas promouvoir le vélo. Les gens n'ont pas envie de rouler à vélo en ville. C'est faux. Toutes les enquêtes d'opinion indiquent un fort désir des citadins de rouler à vélo. Si la pratique ne suit pas, c'est que de nombreuses personnes affirment encore, et à juste titre, qu'il n'y a pas assez de pistes cyclables en ville. Dans les agglomérations, les voitures, les camions constituent aussi un danger, car de tous les véhicules, le vélo est le moins protégé. Néanmoins, dans toutes les villes qui ont créé continuellement des pistes cyclables et donc modéré la circulation automobile, petits et grands, jeunes et moins jeunes, ont retrouvé le plaisir de faire de la bicyclette. Qu'on se le dise.

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0: Moi, je dis qu'on peut mentir à son chien, par exemple, comme on l'adore, tu vois. Au lieu de dire « monte dans la voiture, on va chez le vétérinaire », ben on fait genre « juste monte dans la voiture » et c'est pas un mensonge, mais on le préserve un peu. C'est pas vraiment un mensonge non plus.
1: Je pense qu'on a le droit de mentir à tout le monde, en fait. Pas que ce soit si grave de pas vouloir faire souffrir quelqu'un ou de pas être toujours dans une honnêteté... inflexible. Par contre, je pense que la seule personne avec qui

0: mentir à tout le monde à condition qu'on assume le fait qu'on ait menti après. Mais il y a pas de gens qui ont plus le droit de ne pas avoir de mensonges que d'autres.
1: Il faut juste savoir tenir son mensonge et surtout ne pas se faire rôder. Voilà. Et surtout mentir à sa mère, quoi. Parce que quand on a 16 ans, c'est la base.
2: Moi, je pense qu'on peut mentir à tout le monde, sauf aux gens dont t'es le plus proche. Parce que je pense que justement, ce qui fait une relation profonde et forte, c'est l'honnêteté.
3: On a le droit de mentir à des inconnus. Non, j'ai pas de numéro de téléphone. Oui, j'ai un mec, j'ai une meuf. On a le droit de mentir aux flics. On a le droit de mentir aux gens qui nous ont menti. C'est... Si tu m'as menti, je peux te mentir.
4: On peut mentir à tout le monde, en fait, par omission.
5: Du coup, moi, je suis pas pour mentir à des personnes importantes pour protéger quelqu'un. Parce qu'au final, on aura toujours ça sur la conscience. Et voilà. Faut pas mentir à ses amis, parce qu'au final, la vérité, elle se sait toujours. Et il vaut mieux une vérité qui blesse plutôt que de mentir. Et après, sur l'ordre familial, et bah, je suis un peu indécise.
6: Si on ment aux autres, il faut savoir pourquoi on ment. Si c'est pour maintenir une harmonie chez l'autre, alors le mensonge peut être légitime, je pense.
7: On peut mentir à ses hiérarchies quand ils sont incompétents.

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La restauration rapide ? La bouffe rapide pour tous ? Pas toujours très digeste tout ça. Yeah.

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1: Déjà, en 1967, le Torrey Canyon. 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
2: En 2018, le Sanchi.
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0: Et puis, d'un coup, grand ciel bleu, grand soleil. Et là, je me retourne et j'aperçois une araignée immense. Elle était grande comme le mât, hyper grande. Et là, elle me parle. Et je suis fascinée par cette araignée. Je vois ses yeux, elle me regarde. Elle est hyper autoritaire et là, elle me dit...
1: Dois trouver une écharpe rouge. C'est ta mission. Il faut que tu trouves une écharpe rouge.
0: Et après, je sais plus du tout ce qui se passe. Et juste, je me réveille avec cette araignée dans la tête. Et cette mission d'aller chercher une écharpe rouge.

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